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1: Bienvenue sur Globe 360 Radio. Actualité du monde, vue d'Afrique. Banques, opérateurs de transfert et fintech se disputent les paiements internationaux. Leur promesse, faire circuler l'argent plus vite et à moindre coût. Mais les réseaux restent fragmentés et la simplicité des applications ne fait pas disparaître les obstacles entre pays. Derrière cette compétition, un enjeu décisif, le prix payé par les familles et les entreprises. 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Les frontières financières résistent encore à la révolution des paiements. Le contraste est saisissant. Dans de nombreux pays, les règlements nationaux ont gagné en rapidité grâce aux nouvelles infrastructures. À l'international, le parcours reste plus incertain. Les transferts de particuliers et les paiements de détail demeurent notamment plus coûteux, plus lents et moins transparents que les opérations domestiques, constatent deux chercheurs dans une étude publiée par la Banque des règlements internationaux. Leur diagnostic dépasse la technologie. Les différences entre institutions et entre juridictions empêchent encore les réseaux de fonctionner ensemble. La portée internationale du chantier interdit donc de confondre une avancée locale avec un aboutissement. Ce décalage place les pouvoirs publics devant leurs propres responsabilités. Les entreprises privées peuvent améliorer leurs services, mais elles ne peuvent pas, seules, rapprocher les règles nationales. Le G20 a fait de la modernisation des paiements transfrontaliers une priorité, avec quatre objectifs. Réduire les coûts, accélérer les opérations, élargir l'accès et renforcer la transparence. Une analyse récemment publiée par la Réserve fédérale américaine revient sur une décennie d'efforts aux États-Unis. Même dans cette grande économie financière, le chantier dépasse largement le lancement de nouvelles applications. La bataille commerciale se joue pourtant d'abord sur les écrans. Rapidité annoncée, frais mis en avant, accès simplifié. Les services cherchent à convaincre au moment de l'envoi. Le coût réel, lui, dépend aussi du change et des conditions de réception. Une commission réduite ne garantit pas une facture totale plus faible. Pour les opérateurs, la transparence touche donc directement à la manière de présenter leur prix. Pour les autorités, elle conditionne la possibilité d'une concurrence qui porte sur le service effectivement rendu, pas seulement sur la promesse affichée. Derrière ces interfaces, les établissements restent liés par des circuits parfois complexes. Les banques correspondantes assurent les relais lorsque deux institutions ne disposent pas d'une relation directe. Les horaires d'ouverture, les contrôles et la disponibilité des fonds interviennent dans le parcours. La vitesse de transmission d'un ordre ne se confond pas avec le moment où son destinataire peut utiliser l'argent. C'est dans cet écart que se joue une partie de la crédibilité des annonces commerciales et des engagements de réforme. Au Kenya, un partenariat entre le réseau PesaLink et le système panafricain de paiement offre une illustration concrète de la stratégie de raccordement. Selon Afreximbank, l'accord permet des paiements depuis les participants du réseau panafricain vers les banques et opérateurs de monnaie mobile du réseau kenyan en monnaie locale. Les promoteurs annoncent un fonctionnement permanent et des transferts instantanés. Ce périmètre compte, l'annonce ne signifie ni que toutes les banques africaines sont reliées, ni que tous les transferts du continent deviennent immédiatement disponibles. L'ambition est de limiter certains détours par les circuits de correspondance et de réduire la dépendance aux monnaies de réserve. Mais une nouvelle liaison ne constitue pas, à elle seule, la preuve d'une baisse généralisée des prix. L'accord annonce une capacité technique et une promesse de service. Son effet économique dépendra des établissements participants, des usages et des conditions proposées. La distinction est essentielle dans un secteur où les annonces d'infrastructures peuvent précéder une transformation perceptible dans les transactions quotidiennes. Pour les petites entreprises, les conséquences sont très concrètes. Un règlement retardé peut peser sur la trésorerie, différer une livraison ou compliquer une relation commerciale. Pour les familles, le montant disponible à l'arrivée détermine ce qui pourra être consacré aux dépenses courantes. Ces usages ne relèvent pourtant pas tous du même marché. Les transferts personnels, les factures commerciales et les grosses opérations financières obéissent à des contraintes différentes. Les progrès obtenus sur un segment ne prouvent pas que les autres bénéficient déjà des mêmes améliorations. Les contrôles restent un autre point de tension. Vérifier les identités, prévenir le blanchiment et respecter les obligations nationales mobilisent des moyens. La rapidité ne dispense pas de ces exigences. L'enjeu des réformes consiste à mieux coordonner les informations et les procédures sans affaiblir les garanties. Les chercheurs publiés par la Banque des règlements internationaux insistent ainsi sur des standards compatibles, des dispositifs de conformité plus efficaces et davantage de concurrence. Autrement dit, la modernisation dépend autant des décisions publiques que de la capacité des acteurs privés à investir. La compétition ne se résumera donc pas au transfert le plus spectaculaire. Elle se mesurera au coût final, à la disponibilité de l'argent et à la fiabilité du service lorsque l'opération se complique. Pour les banques comme pour leurs concurrents technologiques, c'est là que se gagnera la confiance. Les frontières financières ne disparaissent pas avec un écran plus simple. 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
1: Bienvenue sur Globe 360 Radio, actualité du monde vue d'Afrique. Un nouveau câble entre la Thaïlande et les États-Unis est à l'étude. Washington finance les travaux préparatoires avec une double ambition affichée, renforcer les connexions en Asie du Sud-Est et ouvrir des débouchés aux entreprises américaines. Derrière les grandes routes numériques, une question demeure pour les particuliers et les entreprises. Cette capacité supplémentaire se traduira-t-elle par un service plus fiable et moins cher? 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La connexion se juge aussi loin des annonces d'infrastructures. L'Agence américaine pour le commerce et le développement a annoncé le financement d'une étude de faisabilité, pas celui d'un câble déjà construit. Le projet pourrait relier la Thaïlande aux États-Unis en passant par plusieurs autres pays de la région. Ses promoteurs envisagent un accès ouvert à différents clients et une diversification des routes internationales. Les dimensions techniques, commerciales, financières et réglementaires restent à examiner. À ce stade, ni la mise en service, ni une baisse du prix des abonnements ne constituent un résultat acquis. Le chantier devra ensuite trouver ses financements et autorisations. L'annonce montre cependant où se déplace la compétition. Les réseaux servent les échanges du quotidien, mais aussi les centres de données, les services informatiques à distance et les investissements liés à l'intelligence artificielle. Les États cherchent à attirer ces activités tout en maîtrisant leurs dépendances. Les opérateurs cherchent des capacités et des revenus. Dans ce paysage, les choix de tracés de fournisseurs et de conditions d'accès ne sont jamais seulement techniques. Ils déterminent aussi qui pourra utiliser les infrastructures et dans quelles conditions économiques. La fiabilité dépend pourtant de ce qui se passe lorsqu'un équipement tombe en panne. Des routes distinctes peuvent permettre de réorienter le trafic, à condition que les capacités de remplacement soient disponibles. La rapidité des réparations compte également. À Porto, les travaux internationaux sur les câbles sous-marins ont débouché sur des orientations visant à faciliter les autorisations, la maintenance et la coordination entre autorités. Ces recommandations ne sont pas une loi mondiale. Elles traduisent un constat. La continuité du service dépend aussi de décisions administratives et d'une préparation collective. Pour l'utilisateur, cette chaîne reste largement invisible jusqu'à l'interruption. Une entreprise qui dépend de commandes en ligne ou d'outils partagés peut perdre du temps lorsque la connexion devient instable. Un ménage peut disposer d'un abonnement sans pouvoir compter sur lui pour travailler, étudier ou accomplir une démarche. Ce ne sont pas des situations équivalentes à une absence totale de réseau, mais elles montrent les limites d'un bilan réduit au nombre de personnes couvertes. La disponibilité réelle et la qualité font partie de l'accès. L'Union internationale des télécommunications insiste justement sur cet écart entre connexion annoncée et connexion utile. Son approche réunit qualité, disponibilité, prix, équipement, compétences et sécurité. L'arrivée d'une nouvelle liaison internationale ne résout pas, à elle seule, les difficultés du réseau local. La desserte des quartiers, des entreprises et des zones rurales reste déterminante. Dans les territoires où l'électricité est peu fiable, l'alimentation des équipements ajoute une contrainte. L'organisation souligne notamment le poids des groupes électrogènes dans les coûts d'exploitation en Afrique subsaharienne. Le prix reste une autre ligne de fracture. Les comparaisons internationales de l'Union montrent des progrès, mais aussi des écarts persistants entre revenus et entre territoires. Une moyenne nationale favorable peut masquer une facture difficile à supporter pour les ménages les plus modestes. Le coût des appareils s'ajoute à celui du service. La présence d'un réseau ne suffit donc pas à créer un marché accessible à tous. L'enjeu est de pouvoir rester connecté et utiliser les services nécessaires, pas seulement de souscrire une première fois. La concurrence peut agir sur cette facture, à condition de porter sur des offres réellement comparables. Les volumes de données, la durée d'engagement, les équipements inclus et les promotions compliquent les comparaisons. L'Union internationale des télécommunications relève ce problème dans son suivi des prix. Les régulateurs cherchent un équilibre entre accès abordable et capacité des opérateurs à entretenir leur réseau. Un prix d'appel ne dit pas tout du coût durable. Une infrastructure plus puissante ne garantit pas non plus que les économies atteindront immédiatement les abonnés. Pour les entreprises, la discussion dépasse même le montant mensuel. La continuité, le traitement des incidents et la clarté des engagements participent à la valeur du service. Pour les particuliers, une connexion utilisable dans la durée peut compter davantage qu'une vitesse maximale mise en avant. Ces attentes donnent un terrain de concurrence aux opérateurs, aux fournisseurs d'accès et aux équipementiers. Elles placent également leurs promesses sous examen. La qualité d'un marché numérique ne se mesure pas seulement à ses investissements, mais à ce que les usagers obtiennent effectivement. Le projet entre la Thaïlande et les États-Unis illustre donc une ambition, pas encore une transformation vécue par les abonnés. Les grandes liaisons peuvent élargir les possibilités. Le résultat dépendra aussi des réseaux locaux, des règles et des prix. une connexion fiable et abordable se construit sur toute cette chaîne. 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

Merci beaucoup, merci. À l'orgue, vous avez entendu Jean-Max Méry.

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1: Bienvenue sur Globe 360 Radio. Actualité du monde vue d'Afrique. 16 jours, jusqu'à 4 matchs et une seule interruption à la place de 2. Le calendrier du football masculin international change de rythme. Les rassemblements de septembre et d'octobre sont réunis dans une même fenêtre. Moins d'allers-retours entre clubs et sélections, mais pas forcément moins de rencontres. La réforme déplace le débat sur la protection des joueurs, sans le refermer. Sport 360. Un calendrier mieux organisé est-il vraiment un calendrier moins éprouvant? La décision n'a pas été improvisée à la sortie de la Coupe du Monde. Elle figurait déjà dans le programme approuvé par le Conseil de la FIFA plusieurs années auparavant. Deux fenêtres de 9 jours, avec 2 matchs chacune, cèdent la place à un bloc de 16 jours pouvant accueillir 4 rencontres. Le plafond sportif reste donc identique pour cet ensemble. Ce maximum n'impose pas 4 rencontres à chaque sélection. Ce qui change, c'est la concentration des matchs et la continuité du rassemblement. L'allègement concerne d'abord les interruptions du travail en club, pas le nombre maximal de sélections. Le programme anglais donne une mesure concrète de cette densité. L'Angleterre doit disputer 4 rencontres de Ligue des Nations sur 11 jours, contre l'Espagne, 2 fois contre la Tchéquie et contre la Croatie. Son itinéraire annoncé passe par Londres, Prague, Rijeka puis Londres. La fenêtre est unique, mais les déplacements n'ont pas disparu. Et le calendrier d'une équipe ne dit pas encore combien de minutes jouera chacun de ses membres. La rotation peut changer la charge individuelle sans modifier la liste des matchs. L'intérêt du regroupement est plus évident pour les internationaux qui traversent régulièrement les continents. Un retour supplémentaire entre leur club et leur sélection peut être évité. Pour un joueur employé loin de son pays, ce trajet en moins peut compter. Il ne garantit pourtant ni une récupération suffisante, ni un programme léger sur place. Les distances entre les rencontres, les décalages horaires et le moment du retour au club restent déterminants. La réforme agit sur une partie du voyage, pas sur toutes les contraintes de la saison. C'est précisément l'angle défendu par le syndicat mondial des joueurs, la FIFPro. Ses travaux sur la charge de travail soulignent que les rencontres, les déplacements et le manque de récupération s'additionnent. Les recommandations médicales qu'il a publiées appellent à protéger les périodes de repos, la préparation entre saisons et les joueurs les plus jeunes. Ces positions ne constituent pas une mesure des effets de la nouvelle fenêtre. Elles rappellent les éléments sur lesquels son bilan devra porter au-delà de la seule organisation du calendrier. Le débat reste aussi économique. Les clubs cherchent de la continuité pour préparer leurs compétitions. Les fédérations ont besoin de temps avec leurs internationaux et de rencontres qui comptent. Lors de l'adoption du calendrier, la FIFA mettait en avant le bien, être des joueurs, tout en soulignant que certaines régions avaient besoin de davantage de football compétitif. Ces objectifs ne se confondent pas toujours. Préserver l'accès aux sélections, maintenir la valeur des compétitions et ménager les organismes imposent des arbitrages. Aucun organisateur ne maîtrise seul toutes les sollicitations. Une analyse récente de la branche européenne de la FIFPro remet justement la gouvernance au centre. Le syndicat réclame une place formelle pour les joueurs, les clubs et les ligues dans les décisions qui structurent le football mondial. Il s'agit d'une revendication syndicale, pas d'une réforme déjà acquise, mais elle révèle l'autre bataille du calendrier qui décide de l'usage du temps des joueurs. Derrière la répartition des dates se trouvent des intérêts sportifs, des revenus et des responsabilités que les différentes institutions ne portent pas de la même manière. Sur le terrain, la succession des matchs reste le point sensible. Un rassemblement plus long peut offrir davantage de continuité aux sélectionneurs, tout en comprimant les moments disponibles pour récupérer entre deux rencontres. La situation dépend du temps joué, des déplacements et de l'état du joueur avant son arrivée. Une blessure ne permet pas à elle seule de désigner le calendrier comme cause unique. À l'inverse, l'absence de blessures visibles ne démontre pas que la charge est supportable. La performance et la fatigue méritent aussi d'entrer dans l'évaluation. Le retour au club constitue donc une partie du bilan et non sa conclusion administrative. La charge ne repart pas de zéro lorsqu'un joueur change de maillot. Les matchs nationaux, les compétitions de club et les convocations internationales s'inscrivent dans le même parcours physique. Pour les équipes médicales et les entraîneurs, la difficulté demeure cette continuité entre plusieurs structures sportives et plusieurs impératifs de résultats. Le nouveau découpage peut simplifier les échanges de calendrier. Il ne remplace ni le suivi individuel, ni la coordination entre les équipes. La réforme apporte un changement réel, mais limité. Elle regroupe les rendez-vous sans réduire leur plafond. Son bénéfice pour les joueurs reste à établir dans les faits. Moins de départs ne signifie pas automatiquement davantage de repos. 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
1: Bienvenue sur Globe 360 Radio, actualité du monde vue d'Afrique. Au Sri Lanka, une nouvelle installation de stockage vient d'être raccordée au réseau électrique. Sa mission annoncée ? Conserver une partie de l'électricité solaire disponible dans la journée pour la restituer pendant la pointe du soir. Le projet illustre un tournant mondial. La compétition ne porte plus seulement sur la production de courant bon marché, mais sur sa disponibilité lorsque la demande monte. 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Derrière l'essor du solaire et des batteries, la bataille de la fiabilité. Les autorités sri-lankaises présentent cette mise en service comme une étape vers un recours moins important aux combustibles fossiles. L'installation annonce 10 MW de puissance et une capacité de décharge de 4 heures. Elle ouvre un programme plus large, dont les autres équipements ne sont pas tous en service. Le raccordement est donc un fait, les bénéfices attendus à l'échelle du pays restent un objectif. Une inauguration ne permet pas encore de mesurer la baisse des coûts, des émissions ou des interruptions de courant. Cette distinction traverse tout le secteur. Les batteries prennent une place croissante dans les réseaux, de la Chine aux États-Unis, de l'Australie au Moyen-Orient. L'Agence internationale de l'énergie constate que leur rôle dépasse les premiers services de stabilisation. Elles servent davantage à déplacer des volumes d'électricité vers les périodes où ils sont nécessaires. Ce changement transforme la valeur du solaire. Une production abondante en milieu de journée ne répond pas, à elle seule, à une forte consommation après le coucher du soleil. En Californie, les données analysées par l'agence montrent que les batteries ont déjà couvert, à un moment d'une soirée, plus de 40% de la demande électrique. Ce n'est ni une moyenne annuelle, ni la preuve d'une alimentation autonome pendant plusieurs jours. C'est néanmoins un signe de leur poids dans le fonctionnement du système. Le stockage ne se contente plus d'accompagner les énergies renouvelables. Dans certains marchés, il devient l'un des moyens de gérer les variations rapides entre production et consommation. La baisse des coûts accélère ce mouvement sans effacer les écarts entre projets. Dans son dernier bilan annuel, l'Agence internationale pour les énergies renouvelables estime que le coût installé des grandes batteries de 4 heures a reculé de près de 30% en un an. Ce résultat ne décrit pas le prix d'un équipement domestique livré et posé. Il concerne de grandes installations. Pour les investisseurs, la tendance ouvre des possibilités. Elle ne garantit pas que chaque centrale, chaque entreprise ou chaque foyer bénéficiera des mêmes économies. Le financement reste un facteur décisif. L'agence souligne que le risque du pays, les taux d'intérêt et l'accès au capital peuvent peser lourdement sur le coût final de l'électricité. Des panneaux moins chers ne suffisent donc pas à rendre tous les projets finançables. Les conditions d'emprunt, les règles du marché et la solidité des revenus attendus influencent les décisions. La transition énergétique se joue aussi dans les contrats et les bilans des investisseurs. Le potentiel solaire d'un territoire ne dit pas tout de sa capacité à mobiliser les fonds. Le réseau constitue un autre point de blocage. Selon l'Agence internationale de l'énergie, les autorisations et le raccordement peuvent prendre davantage de temps que la construction elle-même. Une batterie techniquement prête ne rend aucun service au système tant que son intégration reste inachevée. Les investissements dans les lignes, les postes électriques et la gestion du réseau demeurent donc essentiels. Le stockage peut soulager certaines contraintes et améliorer l'utilisation des infrastructures existantes. Il ne supprime pas tous les besoins de modernisation ni toutes les limites locales. La promesse d'une énergie disponible en permanence demande de préciser le service assuré. Une réserve conçue pour quelques heures de pointe ne répond pas automatiquement à une longue période de faible production. La fiabilité repose sur l'ensemble du système. Moyens de production, échange entre réseaux, stockage et gestion de la demande. Pour les opérateurs, l'enjeu devient la capacité à tenir un engagement dans la durée. Pour les entreprises et les ménages, le résultat attendu reste concret. Une alimentation régulière à un coût supportable. Le bilan environnemental dépasse les émissions évitées pendant l'exploitation. Les batteries mobilisent des matières premières, des usines et des filières de traitement en fin de vie. L'Agence internationale de l'énergie insiste sur la nécessité de considérer toute cette chaîne et sur le rôle du recyclage. La sécurité des installations compte également, avec des normes et une surveillance adaptée. Ces exigences ne rendent pas la transition inutile. Elle déplace la responsabilité vers toute la durée du projet, bien après la livraison des panneaux et des équipements. Le marché offre ainsi un terrain de concurrence aux producteurs, aux spécialistes du stockage et aux financeurs. Mais la crédibilité se gagnera sur les performances constatées, pas seulement sur les capacités annoncées. Le solaire associé aux batteries peut renforcer les systèmes électriques. Son succès se mesurera dans l'énergie effectivement livrée, les dépenses maîtrisées et les impacts réduits. 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

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Richard Bona. 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
1: Bienvenue sur Globe 360 Radio, actualité du monde vue d'Afrique. Produire une dissertation en quelques secondes ne signifie pas avoir appris à argumenter. C'est tout le défi de l'intelligence artificielle à l'école. Aider les élèves sans faire le travail intellectuel à leur place. Deux initiatives, en Finlande et au Brésil, viennent d'être distinguées par l'UNESCO pour leur approche de cette question. Au même moment, des responsables de l'éducation appellent à préserver le jugement des enseignants. Éducation 360, apprendre à penser, pas seulement obtenir une réponse. En Finlande, le programme Génération Naï prend le problème à la racine. Il ne s'agit pas seulement d'apprendre à utiliser un assistant numérique. Les élèves sont invités à examiner le fonctionnement des systèmes, à questionner leurs choix et à imaginer d'autres façons de les concevoir. Développé notamment par trois universités finlandaises, le programme mise sur l'enquête et la création collective. L'élève ne reste pas devant une réponse toute faite. Il devient aussi celui qui cherche, explique et discute ce que la technologie produit. Au Brésil, dans l'état du Paraná, une autre démarche se concentre sur l'écriture. Le programme Redação Paraná associe les retours assistés par intelligence artificielle à l'intervention de l'enseignant. Les élèves rédigent, reprennent leur texte et travaillent leur argumentation. Le dispositif prévoit également une formation des professeurs. Selon l'UNESCO, il a touché environ 850 000 élèves dans 2000 écoles. Ce chiffre mesure une portée, pas le progrès individuel de chaque participant. Mais il montre que la question dépasse largement les expérimentations limitées à quelques classes. Ces deux projets ont reçu le prix de l'UNESCO consacré aux technologies dans l'éducation. Leur point commun est essentiel. La machine doit soutenir l'activité de l'élève, non s'y substituer. Une récompense ne prouve toutefois pas qu'une méthode fonctionnera partout. Les programmes scolaires, les langues, la formation des enseignants et les conditions matérielles diffèrent. Pour un établissement qui envisage un nouvel outil, la question reste concrète. Qu'apprend-on mieux avec lui et comment peut-on le vérifier? Une belle démonstration ne suffit pas à répondre. Cette exigence se retrouve dans la déclaration adoptée à Paris par plus de 25 ministres et représentants chargés de l'éducation. Le texte défend l'éducation comme un droit humain et un bien commun. Il appelle les fournisseurs à présenter des preuves de bénéfices pédagogiques avant le déploiement de leur système. Il demande aussi que les enseignants participent aux décisions concernant leur classe. Ce sont des engagements politiques et des orientations communes, pas une réglementation mondiale qui s'appliquerait automatiquement à toutes les écoles. Dans la pratique, la frontière se situe souvent dans la consigne. Demander à un logiciel de rédiger entièrement un devoir n'est pas la même chose que lui soumettre un raisonnement pour en discuter les limites. Un exercice peut, par exemple, consister à comparer une réponse générée avec des documents vérifiables, puis à expliquer les désaccords. L'objectif n'est pas de récompenser la vitesse de production. Il est de rendre visible le cheminement, les sources choisies, les arguments retenus et les corrections apportées par l'élève. Cela pose aussi la question de l'évaluation. Une copie très fluide renseigne imparfaitement sur ce que son auteur comprend réellement. Une discussion orale, un brouillon commenté ou une résolution en classe peuvent compléter le devoir final. Ces possibilités ne constituent pas une recette universelle. Elles demandent du temps et une organisation adaptée. Surtout, les règles doivent être claires. Quand l'assistance est-elle autorisée? Comment doit-elle être signalée? Et quelles tâches doivent rester personnelles? L'incertitude pénalise autant les élèves que les équipes éducatives. Le rôle du professeur ne disparaît donc pas. Il change lorsqu'un outil intervient dans la préparation, l'entraînement ou la correction. Encore faut-il pouvoir contrôler ses propositions, repérer ses limites et choisir de ne pas l'utiliser. La déclaration ministérielle insiste sur cette autonomie professionnelle, ainsi que sur une utilisation adaptée à l'âge et au développement des élèves. Elle prévoit aussi la possibilité de suspendre ou d'arrêter un usage lorsque cela se justifie. Introduire une technologie ne devrait pas rendre son abandon impossible. L'autre enjeu est l'égalité. Un outil performant dans une langue ne répond pas nécessairement aux besoins de tous les élèves. Le handicap, l'équipement disponible et la qualité de la connexion comptent aussi. La protection des données reste indispensable, particulièrement pour les mineurs. Avant d'adopter un service, les établissements doivent examiner les informations collectées, leur utilisation et le coût complet du dispositif. Un accès gratuit au départ ne règle pas les questions de formation, de maintenance ou de dépendance envers un fournisseur. La réussite se mesurera dans ce que les élèves savent faire seuls, pas seulement dans le nombre de comptes ouverts sur une plateforme numérique. Le choix n'est donc pas entre une école figée et une école entièrement automatisée. Il porte sur la place donnée à l'effort, au dialogue et à la compréhension. Une réponse peut être produite par une machine. Apprendre à la défendre, à la corriger ou à la refuser reste un objectif éducatif. 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
1: Bienvenue sur Globe 360 Radio, actualité du monde vue d'Afrique. Dans le Golfe et en mer Rouge, les navires avancent, mais le commerce reste sous pression. Les tensions autour des détroits d'Ormuz et de Bab el-Mandeb obligent les transporteurs à revoir leurs routes, tandis que les États cherchent à sécuriser leurs approvisionnements. Derrière les mouvements de pétroliers et de porte-conteneurs, une question de puissance. Qui peut garantir le passage et à quel prix? Géopolitique 360 vous emmène au cœur de ces routes stratégiques. À Ormuz, la circulation n'a pas retrouvé son rythme d'avant le conflit. Certains armateurs continuent pourtant d'engager leurs navires. Les mouvements observés montrent une adaptation au danger, pas sa disparition. Lloyd's List Intelligence, spécialiste des données maritimes, relève une activité plus soutenue que durant les semaines les plus difficiles, tout en maintenant un constat de forte perturbation. Pour les équipages, les chargeurs et les assureurs, le même dilemme demeure. Passer, attendre ou chercher une autre solution. Chacune de ces décisions comporte un coût. Ce détroit commande l'accès maritime entre le Golfe et le Golfe d'Oman. Il compte pour les exportations pétrolières, mais aussi pour le gaz naturel liquéfié et les engrais. La pression exercée sur ce passage dépasse donc largement les seuls producteurs d'énergie. Elle peut atteindre une usine qui dépend du gaz, un transporteur qui achète son carburant ou une exploitation agricole qui attend ses intrants. La CNUSED a souligné cette transmission des risques aux chaînes d'approvisionnement. Une crise localisée peut ainsi devenir une contrainte économique mondiale. Plus à l'ouest, la mer Rouge présente une autre situation. Le trafic reprend à Suez et de très grands porte-conteneurs reviennent dans la région. Cette évolution ne signifie pas que le corridor est redevenu sûr pour tous. Les menaces varient selon les navires et leurs affiliations. Entre la Méditerranée et l'océan Indien, il faut pouvoir franchir deux points essentiels, le canal de Suez au nord et Bab el-Mandeb au sud. Une amélioration à une extrémité ne garantit pas la fluidité de l'ensemble. L'Arabie Saoudite illustre les limites des solutions de remplacement. Son oléoduc traversant le pays d'est en ouest permet d'acheminer du brut vers Yanbu sur la mer Rouge sans passer par Ormuz. Mais une attaque contre cette infrastructure a interrompu les exportations depuis ce port, rapporte Lloyd's List Intelligence. Le dispositif conçu pour contourner un passage vulnérable s'est donc heurté à une autre vulnérabilité. Un terminal, un pipeline ou un détroit peuvent devenir à leur tour le point faible d'une chaîne pourtant diversifiée. Pour les échanges entre l'Asie et l'Europe, contourner l'Afrique par le Cap de Bonne-Espérance reste une possibilité sur certaines liaisons. La distance supplémentaire se paie en carburant, en journée de navigation et en immobilisation des navires. Un bateau encore en mer n'est pas disponible pour son prochain chargement. Lorsque ces contraintes s'accumulent, les capacités se tendent. Mais tous les marchés ne réagissent pas de la même manière. Transporter du pétrole, du gaz ou des conteneurs mobilise des flottes et des contrats différents. La bataille des routes est aussi celle des garanties. Un armateur doit protéger son équipage et sa cargaison. Un importateur veut connaître la date de livraison. Un État cherche à maintenir ses approvisionnements sans abandonner sa marge de décision. Leurs priorités se rejoignent parfois, mais pas toujours. Une présence militaire peut contribuer à protéger des navires. Elle ne règle pas à elle seule le conflit qui menace leur passage. La sécurité commerciale dépend aussi de négociations, de règles comprises et d'engagements respectés. C'est pourquoi les ports et les corridors occupent une place croissante dans les stratégies de souveraineté. Disposer d'un accès supplémentaire peut réduire une dépendance. Encore faut-il que cet accès fonctionne. Une liaison ferroviaire ou routière exige des financements, des installations adaptées et des procédures douanières compatibles. Entre annoncer un corridor et offrir un service régulier aux entreprises, plusieurs étapes restent nécessaires. La capacité réelle compte davantage que le tracé sur une carte. Déplacer les marchandises suppose une chaîne complète, pas seulement une infrastructure spectaculaire. Les effets se propagent bien au-delà des pays riverains. Des entreprises asiatiques, européennes, africaines ou américaines peuvent subir des retards, même lorsque leur propre port fonctionne normalement. Pour autant, une hausse du fret ne devient pas automatiquement une hausse identique dans les magasins. Les stocks, les contrats, les taux de change et la concurrence peuvent amortir ou amplifier le choc. Ce qui importe, pour une entreprise comme pour un ménage, c'est la manière dont ces coûts traversent toute la chaîne jusqu'au produit final. Les chiffres du trafic doivent être lus avec prudence. Certains passages sont identifiés tardivement. Une hausse ponctuelle peut masquer des différences entre pavillons, cargaisons et destinations. Les mouvements observés ne racontent donc pas toujours toute l'histoire des échanges et de leurs risques. Le véritable test sera donc la régularité, des passages possibles, des équipages protégés, des délais crédibles. Un navire qui franchit un détroit ne suffit pas à prouver qu'une route a retrouvé sa fiabilité. 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
1: Bienvenue sur Globe 360 Radio. Actualité du monde, vue d'Afrique. Banques, opérateurs de transfert et fintech se disputent les paiements internationaux. Leur promesse, faire circuler l'argent plus vite et à moindre coût. Mais les réseaux restent fragmentés et la simplicité des applications ne fait pas disparaître les obstacles entre pays. Derrière cette compétition, un enjeu décisif, le prix payé par les familles et les entreprises. 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Les frontières financières résistent encore à la révolution des paiements. Le contraste est saisissant. Dans de nombreux pays, les règlements nationaux ont gagné en rapidité grâce aux nouvelles infrastructures. À l'international, le parcours reste plus incertain. Les transferts de particuliers et les paiements de détail demeurent notamment plus coûteux, plus lents et moins transparents que les opérations domestiques, constatent deux chercheurs dans une étude publiée par la Banque des règlements internationaux. Leur diagnostic dépasse la technologie. Les différences entre institutions et entre juridictions empêchent encore les réseaux de fonctionner ensemble. La portée internationale du chantier interdit donc de confondre une avancée locale avec un aboutissement. Ce décalage place les pouvoirs publics devant leurs propres responsabilités. Les entreprises privées peuvent améliorer leurs services, mais elles ne peuvent pas, seules, rapprocher les règles nationales. Le G20 a fait de la modernisation des paiements transfrontaliers une priorité, avec quatre objectifs. Réduire les coûts, accélérer les opérations, élargir l'accès et renforcer la transparence. Une analyse récemment publiée par la Réserve fédérale américaine revient sur une décennie d'efforts aux États-Unis. Même dans cette grande économie financière, le chantier dépasse largement le lancement de nouvelles applications. La bataille commerciale se joue pourtant d'abord sur les écrans. Rapidité annoncée, frais mis en avant, accès simplifié. Les services cherchent à convaincre au moment de l'envoi. Le coût réel, lui, dépend aussi du change et des conditions de réception. Une commission réduite ne garantit pas une facture totale plus faible. Pour les opérateurs, la transparence touche donc directement à la manière de présenter leur prix. Pour les autorités, elle conditionne la possibilité d'une concurrence qui porte sur le service effectivement rendu, pas seulement sur la promesse affichée. Derrière ces interfaces, les établissements restent liés par des circuits parfois complexes. Les banques correspondantes assurent les relais lorsque deux institutions ne disposent pas d'une relation directe. Les horaires d'ouverture, les contrôles et la disponibilité des fonds interviennent dans le parcours. La vitesse de transmission d'un ordre ne se confond pas avec le moment où son destinataire peut utiliser l'argent. C'est dans cet écart que se joue une partie de la crédibilité des annonces commerciales et des engagements de réforme. Au Kenya, un partenariat entre le réseau PesaLink et le système panafricain de paiement offre une illustration concrète de la stratégie de raccordement. Selon Afreximbank, l'accord permet des paiements depuis les participants du réseau panafricain vers les banques et opérateurs de monnaie mobile du réseau kenyan en monnaie locale. Les promoteurs annoncent un fonctionnement permanent et des transferts instantanés. Ce périmètre compte, l'annonce ne signifie ni que toutes les banques africaines sont reliées, ni que tous les transferts du continent deviennent immédiatement disponibles. L'ambition est de limiter certains détours par les circuits de correspondance et de réduire la dépendance aux monnaies de réserve. Mais une nouvelle liaison ne constitue pas, à elle seule, la preuve d'une baisse généralisée des prix. L'accord annonce une capacité technique et une promesse de service. Son effet économique dépendra des établissements participants, des usages et des conditions proposées. La distinction est essentielle dans un secteur où les annonces d'infrastructures peuvent précéder une transformation perceptible dans les transactions quotidiennes. Pour les petites entreprises, les conséquences sont très concrètes. Un règlement retardé peut peser sur la trésorerie, différer une livraison ou compliquer une relation commerciale. Pour les familles, le montant disponible à l'arrivée détermine ce qui pourra être consacré aux dépenses courantes. Ces usages ne relèvent pourtant pas tous du même marché. Les transferts personnels, les factures commerciales et les grosses opérations financières obéissent à des contraintes différentes. Les progrès obtenus sur un segment ne prouvent pas que les autres bénéficient déjà des mêmes améliorations. Les contrôles restent un autre point de tension. Vérifier les identités, prévenir le blanchiment et respecter les obligations nationales mobilisent des moyens. La rapidité ne dispense pas de ces exigences. L'enjeu des réformes consiste à mieux coordonner les informations et les procédures sans affaiblir les garanties. Les chercheurs publiés par la Banque des règlements internationaux insistent ainsi sur des standards compatibles, des dispositifs de conformité plus efficaces et davantage de concurrence. Autrement dit, la modernisation dépend autant des décisions publiques que de la capacité des acteurs privés à investir. La compétition ne se résumera donc pas au transfert le plus spectaculaire. Elle se mesurera au coût final, à la disponibilité de l'argent et à la fiabilité du service lorsque l'opération se complique. Pour les banques comme pour leurs concurrents technologiques, c'est là que se gagnera la confiance. Les frontières financières ne disparaissent pas avec un écran plus simple. 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
2: Bienvenue sur Globe 360 Radio, actualité du monde vue d'Afrique. Un nouveau câble entre la Thaïlande et les États-Unis est à l'étude. Washington finance les travaux préparatoires avec une double ambition affichée, renforcer les connexions en Asie du Sud-Est et ouvrir des débouchés aux entreprises américaines. Derrière les grandes routes numériques, une question demeure pour les particuliers et les entreprises. Cette capacité supplémentaire se traduira-t-elle par un service plus fiable et moins cher? 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La connexion se juge aussi loin des annonces d'infrastructures. L'Agence américaine pour le commerce et le développement a annoncé le financement d'une étude de faisabilité, pas celui d'un câble déjà construit. Le projet pourrait relier la Thaïlande aux États-Unis en passant par plusieurs autres pays de la région. Ses promoteurs envisagent un accès ouvert à différents clients et une diversification des routes internationales. Les dimensions techniques, commerciales, financières et réglementaires restent à examiner. À ce stade, ni la mise en service, ni une baisse du prix des abonnements ne constituent un résultat acquis. Le chantier devra ensuite trouver ses financements et autorisations. L'annonce montre cependant où se déplace la compétition. Les réseaux servent les échanges du quotidien, mais aussi les centres de données, les services informatiques à distance et les investissements liés à l'intelligence artificielle. Les États cherchent à attirer ces activités tout en maîtrisant leurs dépendances. Les opérateurs cherchent des capacités et des revenus. Dans ce paysage, les choix de tracés, de fournisseurs et de conditions d'accès ne sont jamais seulement techniques. Ils déterminent aussi qui pourra utiliser les infrastructures et dans quelles conditions économiques. La fiabilité dépend pourtant de ce qui se passe lorsqu'un équipement tombe en panne. Des routes distinctes peuvent permettre de réorienter le trafic, à condition que les capacités de remplacement soient disponibles. La rapidité des réparations compte également. À Porto, les travaux internationaux sur les câbles sous-marins ont débouché sur des orientations visant à faciliter les autorisations, la maintenance et la coordination entre autorités. Ces recommandations ne sont pas une loi mondiale. Elles traduisent un constat. La continuité du service dépend aussi de décisions administratives et d'une préparation collective. Pour l'utilisateur, cette chaîne reste largement invisible jusqu'à l'interruption. Une entreprise qui dépend de commandes en ligne ou d'outils partagés peut perdre du temps lorsque la connexion devient instable. Un ménage peut disposer d'un abonnement sans pouvoir compter sur lui pour travailler, étudier ou accomplir une démarche. Ce ne sont pas des situations équivalentes à une absence totale de réseau, mais elles montrent les limites d'un bilan réduit au nombre de personnes couvertes. La disponibilité réelle et la qualité font partie de l'accès. L'Union internationale des télécommunications insiste justement sur cet écart entre connexion annoncée et connexion utile. Son approche réunit qualité, disponibilité, prix, équipement, compétences et sécurité. L'arrivée d'une nouvelle liaison internationale ne résout pas à elle seule les difficultés du réseau local. La desserte des quartiers, des entreprises et des zones rurales reste déterminante. Dans les territoires où l'électricité est peu fiable, l'alimentation des équipements ajoute une contrainte. L'organisation souligne notamment le poids des groupes électrogènes dans les coûts d'exploitation en Afrique subsaharienne. Le prix reste une autre ligne de fracture. Les comparaisons internationales de l'Union montrent des progrès, mais aussi des écarts persistants entre revenus et entre territoires. Une moyenne nationale favorable peut masquer une facture difficile à supporter pour les ménages les plus modestes. Le coût des appareils s'ajoute à celui du service. La présence d'un réseau ne suffit donc pas à créer un marché accessible à tous. L'enjeu et de pouvoir rester connecté et utiliser les services nécessaires, pas seulement de souscrire une première fois. La concurrence peut agir sur cette facture, à condition de porter sur des offres réellement comparables. Les volumes de données, la durée d'engagement, les équipements inclus et les promotions compliquent les comparaisons. L'Union internationale des télécommunications relève ce problème dans son suivi des prix. Les régulateurs cherchent un équilibre entre accès abordable et capacité des opérateurs à entretenir leur réseau. Un prix d'appel ne dit pas tout, du coût durable. Une infrastructure plus puissante ne garantit pas non plus que les économies atteindront immédiatement les abonnés. Pour les entreprises, la discussion dépasse même le montant mensuel. La continuité, le traitement des incidents et la clarté des engagements participent à la valeur du service. Pour les particuliers, Une connexion utilisable dans la durée peut compter davantage qu'une vitesse maximale mise en avant. Ces attentes donnent un terrain de concurrence aux opérateurs, aux fournisseurs d'accès et aux équipementiers. Elles placent également leurs promesses sous examen. La qualité d'un marché numérique ne se mesure pas seulement à ses investissements, mais à ce que les usagers obtiennent effectivement. Le projet entre la Thaïlande et les États-Unis illustre donc une ambition, pas encore une transformation vécue par les abonnés. Les grandes liaisons peuvent élargir les possibilités. Le résultat dépendra aussi des réseaux locaux, des règles et des prix. Une connexion fiable et abordable se construit sur toute cette chaîne. 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

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Actualité du monde vue d'Afrique. 16 jours, jusqu'à 4 matchs et une seule interruption à la place de deux. Le calendrier du football masculin international change de rythme. Les rassemblements de septembre et d'octobre sont réunis dans une même fenêtre. Moins d'allers-retours entre clubs et sélections, mais pas forcément moins de rencontres. La réforme déplace le débat sur la protection des joueurs, sans le refermer. Sport 360. Un calendrier mieux organisé est-il vraiment un calendrier moins éprouvant? La décision n'a pas été improvisée à la sortie de la Coupe du Monde. Elle figurait déjà dans le programme approuvé par le Conseil de la FIFA plusieurs années auparavant. Deux fenêtres de 9 jours, avec deux matchs chacune, cèdent la place à un bloc de 16 jours pouvant accueillir 4 rencontres. Le plafond sportif reste donc identique pour cet ensemble. Ce maximum n'impose pas 4 rencontres à chaque sélection. Ce qui change, c'est la concentration des matchs et la continuité du rassemblement. L'allègement concerne d'abord les interruptions du travail en club, pas le nombre maximal de sélections. Le programme anglais donne une mesure concrète de cette densité. L'Angleterre doit disputer 4 rencontres de Ligue des Nations sur 11 jours, contre l'Espagne, 2 fois contre la Tchéquie et contre la Croatie. Son itinéraire annoncé passe par Londres, Prague, Rijeka puis Londres. La fenêtre est unique, mais les déplacements n'ont pas disparu. Et le calendrier d'une équipe ne dit pas encore combien de minutes jouera chacun de ses membres. La rotation peut changer la charge individuelle sans modifier la liste des matchs. L'intérêt du regroupement est plus évident pour les internationaux qui traversent régulièrement les continents. Un retour supplémentaire entre leur club et leur sélection peut être évité. Pour un joueur employé loin de son pays, ce trajet en moins peut compter. Il ne garantit pourtant ni une récupération suffisante, ni un programme léger sur place. Les distances entre les rencontres, les décalages horaires et le moment du retour au club restent déterminants. La réforme agit sur une partie du voyage, pas sur toutes les contraintes de la saison. C'est précisément l'angle défendu par le syndicat mondial des joueurs, la FIFPro. Ces travaux sur la charge de travail soulignent que les rencontres, les déplacements et le manque de récupération s'additionnent. Les recommandations médicales qu'il a publiées appellent à protéger les périodes de repos, la préparation entre saisons et les joueurs les plus jeunes. Ces positions ne constituent pas une mesure des effets de la nouvelle fenêtre. Elles rappellent les éléments sur lesquels son bilan devra porter au-delà de la seule organisation du calendrier. Le débat reste aussi économique. Les clubs cherchent de la continuité pour préparer leurs compétitions. Les fédérations ont besoin de temps avec leurs internationaux et de rencontres qui comptent. Lors de l'adoption du calendrier, la FIFA mettait en avant le bien, être des joueurs, tout en soulignant que certaines régions avaient besoin de davantage de football compétitif. Ces objectifs ne se confondent pas toujours. Préserver l'accès aux sélections, maintenir la valeur des compétitions et ménager les organismes imposent des arbitrages. Aucun organisateur ne maîtrise seul toutes les sollicitations. Une analyse récente de la branche européenne de la FIFPro remet justement la gouvernance au centre. Le syndicat réclame une place formelle pour les joueurs, les clubs et les ligues dans les décisions qui structurent le football mondial. Il s'agit d'une revendication syndicale, pas d'une réforme déjà acquise, mais elle révèle l'autre bataille du calendrier qui décide de l'usage du temps des joueurs. Derrière la répartition des dates se trouvent des intérêts sportifs, des revenus et des responsabilités que les différentes institutions ne portent pas de la même manière. Sur le terrain, la succession des matchs reste le point sensible. Un rassemblement plus long peut offrir davantage de continuité aux sélectionneurs, tout en comprimant les moments disponibles pour récupérer entre deux rencontres. La situation dépend du temps joué, des déplacements et de l'état du joueur avant son arrivée. Une blessure ne permet pas à elle seule de désigner le calendrier comme cause unique. À l'inverse, l'absence de blessures visibles ne démontre pas que la charge est supportable. La performance et la fatigue méritent aussi d'entrer dans l'évaluation. Le retour au club constitue donc une partie du bilan et non sa conclusion administrative. La charge ne repart pas de zéro lorsqu'un joueur change de maillot. Les matchs nationaux, les compétitions de club et les convocations internationales s'inscrivent dans le même parcours physique. Pour les équipes médicales et les entraîneurs, la difficulté demeure cette continuité entre plusieurs structures sportives et plusieurs impératifs de résultats. Le nouveau découpage peut simplifier les échanges de calendrier. Il ne remplace ni le suivi individuel, ni la coordination entre les équipes. La réforme apporte un changement réel, mais limité. Elle regroupe les rendez-vous sans réduire leur plafond. Son bénéfice pour les joueurs reste à établir dans les faits. Moins de départs ne signifie pas automatiquement davantage de repos. 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

Merci beaucoup, merci. À l'orgue, vous avez entendu Jean-Max Méry.

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1: Bienvenue sur Globe 360 Radio, actualité du monde vue d'Afrique. Au Sri Lanka, une nouvelle installation de stockage vient d'être raccordée au réseau électrique. Sa mission annoncée ? Conserver une partie de l'électricité solaire disponible dans la journée pour la restituer pendant la pointe du soir. Le projet illustre un tournant mondial. La compétition ne porte plus seulement sur la production de courant bon marché, mais sur sa disponibilité lorsque la demande monte. Environnement 360. Derrière l'essor du solaire et des batteries, la bataille de la fiabilité. Les autorités sri-lankaises présentent cette mise en service comme une étape vers un recours moins important aux combustibles fossiles. L'installation annonce 10 MW de puissance et une capacité de décharge de 4 heures. Elle ouvre un programme plus large, dont les autres équipements ne sont pas tous en service. Le raccordement est donc un fait, les bénéfices attendus à l'échelle du pays restent un objectif. Une inauguration ne permet pas encore de mesurer la baisse des coûts, des émissions ou des interruptions de courant. Cette distinction traverse tout le secteur. Les batteries prennent une place croissante dans les réseaux, de la Chine aux États-Unis, de l'Australie au Moyen-Orient. L'Agence internationale de l'énergie constate que leur rôle dépasse les premiers services de stabilisation. Elles servent davantage à déplacer des volumes d'électricité vers les périodes où ils sont nécessaires. Ce changement transforme la valeur du solaire. Une production abondante en milieu de journée ne répond pas, à elle seule, à une forte consommation après le coucher du soleil. En Californie, les données analysées par l'agence montrent que les batteries ont déjà couvert, à un moment d'une soirée, plus de 40% de la demande électrique. Ce n'est ni une moyenne annuelle, ni la preuve d'une alimentation autonome pendant plusieurs jours. C'est néanmoins un signe de leur poids dans le fonctionnement du système. Le stockage ne se contente plus d'accompagner les énergies renouvelables. Dans certains marchés, il devient l'un des moyens de gérer les variations rapides entre production et consommation. La baisse des coûts accélère ce mouvement sans effacer les écarts entre projets. Dans son dernier bilan annuel, l'Agence internationale pour les énergies renouvelables estime que le coût installé des grandes batteries de 4 heures a reculé de près de 30% en un an. Ce résultat ne décrit pas le prix d'un équipement domestique livré et posé. Il concerne de grandes installations. Pour les investisseurs, la tendance ouvre des possibilités. Elle ne garantit pas que chaque centrale, chaque entreprise ou chaque foyer bénéficiera des mêmes économies. Le financement reste un facteur décisif. L'agence souligne que le risque du pays, les taux d'intérêt et l'accès au capital peuvent peser lourdement sur le coût final de l'électricité. Des panneaux moins chers ne suffisent donc pas à rendre tous les projets finançables. Les conditions d'emprunt, les règles du marché et la solidité des revenus attendus influencent les décisions. La transition énergétique se joue aussi dans les contrats et les bilans des investisseurs. Le potentiel solaire d'un territoire ne dit pas tout de sa capacité à mobiliser les fonds. Le réseau constitue un autre point de blocage. Selon l'Agence internationale de l'énergie, les autorisations et le raccordement peuvent prendre davantage de temps que la construction elle-même. Une batterie techniquement prête ne rend aucun service au système tant que son intégration reste inachevée. Les investissements dans les lignes, les postes électriques et la gestion du réseau demeurent donc essentiels. Le stockage peut soulager certaines contraintes et améliorer l'utilisation des infrastructures existantes. Il ne supprime pas tous les besoins de modernisation ni toutes les limites locales. La promesse d'une énergie disponible en permanence demande de préciser le service assuré. Une réserve conçue pour quelques heures de pointe ne répond pas automatiquement à une longue période de faible production. La fiabilité repose sur l'ensemble du système. Moyens de production, échanges entre réseaux, stockage et gestion de la demande. Pour les opérateurs, l'enjeu devient la capacité à tenir un engagement dans la durée. Pour les entreprises et les ménages, le résultat attendu reste concret. Une alimentation régulière à un coût supportable. Le bilan environnemental dépasse les émissions évitées pendant l'exploitation. Les batteries mobilisent des matières premières, des usines et des filières de traitement en fin de vie. L'Agence internationale de l'énergie insiste sur la nécessité de considérer toute cette chaîne et sur le rôle du recyclage. La sécurité des installations compte également avec des normes et une surveillance adaptée. Ces exigences ne rendent pas la transition inutile. Elle déplace la responsabilité vers toute la durée du projet, bien après la livraison des panneaux et des équipements. Le marché offre ainsi un terrain de concurrence aux producteurs, aux spécialistes du stockage et aux financeurs. Mais la crédibilité se gagnera sur les performances constatées, pas seulement sur les capacités annoncées. Le solaire associé aux batteries peut renforcer les systèmes électriques. Son succès se mesurera dans l'énergie effectivement livrée, les dépenses maîtrisées et les impacts réduits. 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
1: Bienvenue sur Globe 360 Radio, actualité du monde vue d'Afrique. Produire une dissertation en quelques secondes ne signifie pas avoir appris à argumenter. C'est tout le défi de l'intelligence artificielle à l'école. Aider les élèves sans faire le travail intellectuel à leur place. Deux initiatives, en Finlande et au Brésil, viennent d'être distinguées par l'UNESCO pour leur approche de cette question. Au même moment, des responsables de l'éducation appellent à préserver le jugement des enseignants. Éducation 360, apprendre à penser, pas seulement obtenir une réponse. En Finlande, le programme Génération Naï prend le problème à la racine. Il ne s'agit pas seulement d'apprendre à utiliser un assistant numérique. Les élèves sont invités à examiner le fonctionnement des systèmes, à questionner leurs choix et à imaginer d'autres façons de les concevoir. Développé notamment par trois universités finlandaises, le programme mise sur l'enquête et la création collective. L'élève ne reste pas devant une réponse toute faite. Il devient aussi celui qui cherche, explique et discute ce que la technologie produit. Au Brésil, dans l'état du Paraná, une autre démarche se concentre sur l'écriture. Le programme Redação Paraná associe les retours assistés par intelligence artificielle à l'intervention de l'enseignant. Les élèves rédigent, reprennent leur texte et travaillent leur argumentation. Le dispositif prévoit également une formation des professeurs. Selon l'UNESCO, il a touché environ 850 000 élèves dans 2000 écoles. Ce chiffre mesure une portée, pas le progrès individuel de chaque participant. Mais il montre que la question dépasse largement les expérimentations limitées à quelques classes. Ces deux projets ont reçu le prix de l'UNESCO consacré aux technologies dans l'éducation. Leur point commun est essentiel. La machine doit soutenir l'activité de l'élève, non s'y substituer. Une récompense ne prouve toutefois pas qu'une méthode fonctionnera partout. Les programmes scolaires, les langues, la formation des enseignants et les conditions matérielles diffèrent. Pour un établissement qui envisage un nouvel outil, la question reste concrète. Qu'apprend-on mieux avec lui et comment peut-on le vérifier? Une belle démonstration ne suffit pas à répondre. Cette exigence se retrouve dans la déclaration adoptée à Paris par plus de 25 ministres et représentants chargés de l'éducation. Le texte défend l'éducation comme un droit humain et un bien commun. Il appelle les fournisseurs à présenter des preuves de bénéfices pédagogiques avant le déploiement de leur système. Il demande aussi que les enseignants participent aux décisions concernant leur classe. Ce sont des engagements politiques et des orientations communes, pas une réglementation mondiale qui s'appliquerait automatiquement à toutes les écoles. Dans la pratique, la frontière se situe souvent dans la consigne. Demander à un logiciel de rédiger entièrement un devoir n'est pas la même chose que lui soumettre un raisonnement pour en discuter les limites. Un exercice peut, par exemple, consister à comparer une réponse générée avec des documents vérifiables, puis à expliquer les désaccords. L'objectif n'est pas de récompenser la vitesse de production. Il est de rendre visible le cheminement, les sources choisies, les arguments retenus et les corrections apportées par l'élève. Cela pose aussi la question de l'évaluation. Une copie très fluide renseigne imparfaitement sur ce que son auteur comprend réellement. Une discussion orale, un brouillon commenté ou une résolution en classe peuvent compléter le devoir final. Ces possibilités ne constituent pas une recette universelle. Elles demandent du temps et une organisation adaptée. Surtout, les règles doivent être claires. Quand l'assistance est-elle autorisée? Comment doit-elle être signalée? Et quelles tâches doivent rester personnelles? L'incertitude pénalise autant les élèves que les équipes éducatives. Le rôle du professeur ne disparaît donc pas. Il change lorsqu'un outil intervient dans la préparation, l'entraînement ou la correction. Encore faut-il pouvoir contrôler ses propositions, repérer ses limites et choisir de ne pas l'utiliser. La déclaration ministérielle insiste sur cette autonomie professionnelle, ainsi que sur une utilisation adaptée à l'âge et au développement des élèves. Elle prévoit aussi la possibilité de suspendre ou d'arrêter un usage lorsque cela se justifie. Introduire une technologie ne devrait pas rendre son abandon impossible. L'autre enjeu est l'égalité. Un outil performant dans une langue ne répond pas nécessairement aux besoins de tous les élèves. Le handicap, l'équipement disponible et la qualité de la connexion comptent aussi. La protection des données reste indispensable, particulièrement pour les mineurs. Avant d'adopter un service, les établissements doivent examiner les informations collectées, leur utilisation et le coût complet du dispositif. Un accès gratuit au départ ne règle pas les questions de formation, de maintenance ou de dépendance envers un fournisseur. La réussite se mesurera dans ce que les élèves savent faire seuls, pas seulement dans le nombre de comptes ouverts sur une plateforme numérique. Le choix n'est donc pas entre une école figée et une école entièrement automatisée. Il porte sur la place donnée à l'effort, au dialogue et à la compréhension. Une réponse peut être produite par une machine. Apprendre à la défendre, à la corriger ou à la refuser reste un objectif éducatif. 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
1: Bienvenue sur Globe 360 Radio, actualité du monde vue d'Afrique. Produire une dissertation en quelques secondes ne signifie pas avoir appris à argumenter. C'est tout le défi de l'intelligence artificielle à l'école. Aider les élèves sans faire le travail intellectuel à leur place. Deux initiatives, en Finlande et au Brésil, viennent d'être distinguées par l'UNESCO pour leur approche de cette question. Au même moment, des responsables de l'éducation appellent à préserver le jugement des enseignants. Éducation 360, apprendre à penser, pas seulement obtenir une réponse. En Finlande, le programme Génération AI prend le problème à la racine. Il ne s'agit pas seulement d'apprendre à utiliser un assistant numérique. Les élèves sont invités à examiner le fonctionnement des systèmes, à questionner leurs choix et à imaginer d'autres façons de les concevoir. Développé notamment par trois universités finlandaises, le programme mise sur l'enquête et la création collective. L'élève ne reste pas devant une réponse toute faite. Il devient aussi celui qui cherche, explique et discute ce que la technologie produit. Au Brésil, dans l'état du Paraná, une autre démarche se concentre sur l'écriture. Le programme Redação Paraná associe les retours assistés par intelligence artificielle à l'intervention de l'enseignant. Les élèves rédigent, reprennent leur texte et travaillent leur argumentation. Le dispositif prévoit également une formation des professeurs. Selon l'UNESCO, il a touché environ 850 000 élèves dans 2000 écoles. Ce chiffre mesure une portée, pas le progrès individuel de chaque participant. Mais il montre que la question dépasse largement les expérimentations limitées à quelques classes. Ces deux projets ont reçu le prix de l'UNESCO consacré aux technologies dans l'éducation. Leur point commun est essentiel. La machine doit soutenir l'activité de l'élève, non s'y substituer. Une récompense ne prouve toutefois pas qu'une méthode fonctionnera partout. Les programmes scolaires, les langues, la formation des enseignants et les conditions matérielles diffèrent. Pour un établissement qui envisage un nouvel outil, la question reste concrète. Qu'apprend-on mieux avec lui et comment peut-on le vérifier? Une belle démonstration ne suffit pas à répondre. Cette exigence se retrouve dans la déclaration adoptée à Paris par plus de 25 ministres et représentants chargés de l'éducation. Le texte défend l'éducation comme un droit humain et un bien commun. Il appelle les fournisseurs à présenter des preuves de bénéfices pédagogiques avant le déploiement de leur système. Il demande aussi que les enseignants participent aux décisions concernant leur classe. Ce sont des engagements politiques et des orientations communes, pas une réglementation mondiale qui s'appliquerait automatiquement à toutes les écoles. Dans la pratique, la frontière se situe souvent dans la consigne. Demander à un logiciel de rédiger entièrement un devoir n'est pas la même chose que lui soumettre un raisonnement pour en discuter les limites. Un exercice peut, par exemple, consister à comparer une réponse générée avec des documents vérifiables, puis à expliquer les désaccords. L'objectif n'est pas de récompenser la vitesse de production. Il est de rendre visible le cheminement, les sources choisies, les arguments retenus et les corrections apportées par l'élève. Cela pose aussi la question de l'évaluation. Une copie très fluide renseigne imparfaitement sur ce que son auteur comprend réellement. Une discussion orale, un brouillon commenté ou une résolution en classe peuvent compléter le devoir final. Ces possibilités ne constituent pas une recette universelle. Elles demandent du temps et une organisation adaptée. Surtout, les règles doivent être claires. Quand l'assistance est-elle autorisée? Comment doit-elle être signalée? Et quelles tâches doivent rester personnelles? L'incertitude pénalise autant les élèves que les équipes éducatives. Le rôle du professeur ne disparaît donc pas. Il change lorsqu'un outil intervient dans la préparation, l'entraînement ou la correction. Encore faut-il pouvoir contrôler ses propositions, repérer ses limites et choisir de ne pas l'utiliser. La déclaration ministérielle insiste sur cette autonomie professionnelle, ainsi que sur une utilisation adaptée à l'âge et au développement des élèves. Elle prévoit aussi la possibilité de suspendre ou d'arrêter un usage lorsque cela se justifie. Introduire une technologie ne devrait pas rendre son abandon impossible. L'autre enjeu est l'égalité. Un outil performant dans une langue ne répond pas nécessairement aux besoins de tous les élèves.

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1: Bienvenue sur Globe 360 Radio. Actualité du monde vue d'Afrique. Dans le Golfe et en mer Rouge, les navires avancent, mais le commerce reste sous pression. Les tensions autour des détroits d'Ormuz et de Bab el-Mandeb obligent les transporteurs à revoir leur route, tandis que les États cherchent à sécuriser leurs approvisionnements. Derrière les mouvements de pétroliers et de porte-conteneurs, une question de puissance. Qui peut garantir le passage et à quel prix? Géopolitique 360 vous emmène au cœur de ces routes stratégiques. À Ormuz, la circulation n'a pas retrouvé son rythme d'avant le conflit. Certains armateurs continuent pourtant d'engager leurs navires. Les mouvements observés montrent une adaptation au danger, pas sa disparition. Lloyd's List Intelligence, spécialiste des données maritimes, relève une activité plus soutenue que durant les semaines les plus difficiles, tout en maintenant un constat de forte perturbation. Pour les équipages, les chargeurs et les assureurs, le même dilemme demeure. Passer, attendre ou chercher une autre solution. Chacune de ces décisions comporte un coût. Ce détroit commande l'accès maritime entre le Golfe et le Golfe d'Oman. Il compte pour les exportations pétrolières, mais aussi pour le gaz naturel liquéfié et les engrais. La pression exercée sur ce passage dépasse donc largement les seuls producteurs d'énergie. Elle peut atteindre une usine qui dépend du gaz, un transporteur qui achète son carburant ou une exploitation agricole qui attend ses intrants. La CNUSED a souligné cette transmission des risques aux chaînes d'approvisionnement. Une crise localisée peut ainsi devenir une contrainte économique mondiale. Plus à l'ouest, la mer Rouge présente une autre situation. Le trafic reprend à Suez et de très grands porte-conteneurs reviennent dans la région. Cette évolution ne signifie pas que le corridor est redevenu sûr pour tous. Les menaces varient selon les navires et leurs affiliations. Entre la Méditerranée et l'océan Indien, il faut pouvoir franchir deux points essentiels, le canal de Suez au nord et Bab el-Mandeb au sud. Une amélioration à une extrémité ne garantit pas la fluidité de l'ensemble. L'Arabie Saoudite illustre les limites des solutions de remplacement. Son oléoduc traversant le pays d'est en ouest permet d'acheminer du brut vers Yanbu sur la mer Rouge sans passer par Ormuz. Mais une attaque contre cette infrastructure a interrompu les exportations depuis ce port, rapporte Lloyd's List Intelligence. Le dispositif conçu pour contourner un passage vulnérable s'est donc heurté à une autre vulnérabilité. Un terminal, un pipeline ou un détroit peuvent devenir à leur tour le point faible d'une chaîne pourtant diversifiée. Pour les échanges entre l'Asie et l'Europe, contourner l'Afrique par le Cap de Bonne-Espérance reste une possibilité sur certaines liaisons. La distance supplémentaire se paie en carburant, en journée de navigation et en immobilisation des navires. Un bateau encore en mer n'est pas disponible pour son prochain chargement. Lorsque ces contraintes s'accumulent, les capacités se tendent. Mais tous les marchés ne réagissent pas de la même manière. Transporter du pétrole, du gaz ou des conteneurs mobilise des flottes et des contrats différents. La bataille des routes est aussi celle des garanties. Un armateur doit protéger son équipage et sa cargaison. Un importateur veut connaître la date de livraison. Un État cherche à maintenir ses approvisionnements sans abandonner sa marge de décision. Leurs priorités se rejoignent parfois, mais pas toujours. Une présence militaire peut contribuer à protéger des navires, elle ne règle pas à elle seule le conflit qui menace leur passage. La sécurité commerciale dépend aussi de négociations, de règles comprises et d'engagements respectés. C'est pourquoi les ports et les corridors occupent une place croissante dans les stratégies de souveraineté. Disposer d'un accès supplémentaire peut réduire une dépendance. Encore faut-il que cet accès fonctionne. Une liaison ferroviaire ou routière exige des financements, des installations adaptées et des procédures douanières compatibles. Entre annoncer un corridor et offrir un service régulier aux entreprises, plusieurs étapes restent nécessaires. La capacité réelle compte davantage que le tracé sur une carte. Déplacer les marchandises suppose une chaîne complète, pas seulement une infrastructure spectaculaire. Les effets se propagent bien au-delà des pays riverains. Des entreprises asiatiques, européennes, africaines ou américaines peuvent subir des retards, même lorsque leur propre port fonctionne normalement. Pour autant, une hausse du fret ne devient pas automatiquement une hausse identique dans les magasins. Les stocks, les contrats, les taux de change et la concurrence peuvent amortir ou amplifier le choc. Ce qui importe, pour une entreprise comme pour un ménage, c'est la manière dont ces coûts traversent toute la chaîne jusqu'au produit final. Les chiffres du trafic doivent être lus avec prudence. Certains passages sont identifiés tardivement. Une hausse ponctuelle peut masquer des différences entre pavillons, cargaisons et destinations. Les mouvements observés ne racontent donc pas toujours toute l'histoire des échanges et de leurs risques. Le véritable test sera donc la régularité, des passages possibles, des équipages protégés, des délais crédibles. Un navire qui franchit un détroit ne suffit pas à prouver qu'une route a retrouvé sa fiabilité. 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